0: Atacame News de Japón nos indica que ya ha llegado al fin de Radio Luna en la radio comunitaria. Les agradecemos enormemente su compañía de esta tarde. Ha sido un gran placer estar junto a ustedes y si Dios quiere nos volveremos a encontrar aquí mismo la próxima semana a la misma hora. Y no se vayan porque viene el programa francés Couleur Café avec Shannon.
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Bonjour et bienvenue à Couleur Café, votre rendez-vous hebdomadaire de musique en français. Shannon Lacroix avec vous pour la prochaine heure et demie pour une émission spéciale que je vous ai créée. On va avoir des chansons qui ont tous d'autres versions. Donc, peut-être que la version originale est en anglais, peut-être qu'il y a des versions dans les deux langues, peut-être que c'est des reprises. Donc, on va avoir une belle chance d'explorer des chansons qu'on connaît. On va lancer le bal tout de suite avec nos deux premières chansons. On va entendre tout d'abord la chanson « Marie douceur, Marie colère » de Marie Laforêt, suivie de « Smells like Teen Spirit » de Freedom Fry.

On vient d'entendre Smells Like Teen Spirit, la version de Freedom Fry, une reprise de la chanson bien connue de Nirvana. Et avant ça, on a entendu Marie Colère, Marie Douceur, une version en français d'une chanson des Rolling Stones, Painted Black. On va poursuivre en musique maintenant avec deux reprises de chansons en français, de chansons en anglais, et c'est des chansons d'amour qu'on aime ça. On va entendre « Heureux tous les deux » de Marie-Ève Janvier et Jean-François Brault, suivi de « Juste toi et moi » d'Alice et moi.

On vient d'entendre juste toi et moi, d'Alice et moi. C'est en fait cette chanson qui m'a inspiré cette thématique spéciale de cette semaine. Une chanson, c'est une reprise de la chanson Just the Two of Us de Bill Withers et Grover Washington Jr. Juste avant ça, on a entendu la version de Marie-Ève Janvier et Jean-François Brault, de la chanson en anglais Happy Together du groupe The Turtles. On poursuit en musique maintenant. On va entendre deux de mes chansons préférées en français qui sont des reprises, mais que j'ai jamais su qui étaient des reprises quand j'étais petite. On va entendre Ces soirées-là, suivi de la chanson Splish Splash.

On vient d'entendre Splish Splash, une version en français de la chanson de Bobby Darin, chanson du même titre, bien entendu. Et avant ça, ces soirées-là, une super belle reprise que j'adorais quand j'étais enfant. C'est bien entendu December 1963. Oh What a Night, la chanson du groupe Four Seasons. Pour terminer cette première demi-heure de l'émission, on va entendre une chanson du groupe Les Baronets. Vous allez reconnaître le nom d'un des membres. Eh bien, c'est René Angélil. Et oui, le conjoint décédé de Céline Dion. Cette chanson, C'est fou, mais c'est tout, qui est une reprise en français d'une chanson très connu du groupe Les Beatles.

0: On vient d'entendre C'est fou, mais c'est tout, la reprise de la chanson Hold Me Tight du groupe The Beatles. Une reprise du groupe Les Baronets qui ont fait plusieurs super gros hits dans les années 60 et 70, des reprises de belles chansons. J'adore ça. 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Dans la deuxième demi-heure de l'émission, on va entendre des reprises de chansons en français. Une bonne demi-heure qui nous attend.
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Oh, une chanson que j'adore, Bang Bang. Je pense que j'aime chaque version de cette chanson-là. Chanson très puissante. Avant ça, on a entendu une reprise de Nouvelle Vague et Lilou de la chanson Ça plane pour moi. Bang Bang, cette version qu'on vient d'entendre de l'artiste Stéphanie Lapointe. On va poursuivre en musique maintenant avec deux chansons d'affilée, des reprises de chansons de Jean Leloup. Et pour moi, Jean Leloup, c'est un grand artiste, mais d'entendre des reprises de ses chansons, je me sens vieille, hein, parce que les choses reviennent toujours. Donc maintenant, on est rendu au tour de Jean Leloup. On va entendre la version de Claudel de la chanson I Lost My Baby, suivie de Paradise City par Freds.

On vient d'entendre la version de Fred de la chanson Paradis City et avant ça, la version de Claudel de la chanson I Lost My Baby. J'adore ça, le souffle de renouveau dans des chansons qu'on connaît. Puis on connaît déjà les paroles par cœur, c'est le fun, on peut chanter tout de suite. D'un grand artiste québécois, Jean Leloup, à un autre, on va entendre des reprises de chansons de l'artiste Daniel Bélanger. Encore, je me sens vieille, hein, comme à l'habitude. On va entendre Te quitter de Fanny Bloom, suivi de La folie en quatre de Gaël.

On vient d'entendre deux reprises de chansons de l'artiste Daniel Bélanger, La Folie en 4 et Te quitter. Et oui, j'en ai pas parlé, mais j'ai fait un tirage de cartes tarot pour cette thématique spéciale. On parle de chansons renouvelées, donc j'ai voulu savoir ce qui nous attend, nous. Comment on va évoluer? Qu'est-ce qui nous attend pour évoluer? Donc, j'ai pioché le roi de tasse, de coupe, et voici ce que ça veut dire, en fait. C'est qu'on doit prendre en compte nos émotions, notre vulnérabilité, notre ouverture d'émotion, parce qu'en fait, ça peut mener à des situations où peut-être notre attitude, notre façon de procéder est affectée. Donc, il faut vraiment penser à la façon qu'on vit nos émotions, qu'on utilise nos émotions. Donc, c'est une façon pour nous de se protéger, de prendre soin de nous. Donc, l'évolution et dans les émotions. Pour terminer cette deuxième demi-heure de l'émission, on va entendre deux chansons avec les artistes d'origine qui font partie de la reprise. Troisième sexe d'Indochine et Christine and the Queens et Black Black Heart de David Usher et Marimé. 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
0: Vous êtes toujours à l'écoute de Couleur Café, votre rendez-vous de musique en français sur les ondes de notre radio communautaire à Saskatoon. Pour lancer le bal de la troisième demi-heure de l'émission, on va entendre deux chansons qui ont ce qu'on appelle du sampling, donc qui prennent des extraits de chansons connues et qui les intègrent dans leurs chansons. C'est quelque chose qui arrive de plus en plus fréquemment. Donc, on va entendre les chansons et vous pourrez me dire à vous-même ou à moi quelles sont les chansons. Donc, tout d'abord, on va entendre T'es où de Corey Miners et Chad H, suivi de Le Bit Atibi de Dano Dadjé et Raoul Duguay.

Je vous avoue que cette chanson d'Anno Dadji, Le Beat Atibi, me donne un sentiment de nostalgie. Je viens de l'Abitibi moi-même et cette chanson de Raoul Duguay qui faisait partie hein, de l'échantillonnage dans la chanson, c'est la chanson qu'on a utilisée pour apprendre la danse carrée à l'école. Écoute. Pour être québécois, faut être québécois. juste avant ça, on a entendu la chanson « T'es où? » j'en profite pour me corriger. C'était pas un échantillonnage. En fait, c'était une reprise des paroles de cette chanson bien connue du groupe Les Colocs. Voilà. J'en profite pour me corriger. On va poursuivre en musique maintenant. Avec deux chansons qui ont, on va entendre les versions françaises de ces chansons. Tout d'abord, Solo Night de Claudia Bouvette et Stompa de Serena Ryder.

On poursuit avec cette thématique de chanson qui a deux versions, une version en anglais, une version en français de l'artiste lui ou elle-même. Et on va poursuivre avec ça, avec une chanson vraiment en feu pour Charlotte Cardin, sa chanson Confetti. Il y a une version en français de cette chanson, donc on va entendre ça. Et on va poursuivre ça de la version en français de la chanson Shapeshifters de Sam Roberts Band. Une chanson que j'ai toujours appréciée, version en français comme la version en anglais.

Voilà les belles versions françaises des chansons Confetti ou Confetti de Charlotte Cardin et Shapeshifters de Sam Roberts Band et Andrés Lara. Pour terminer cette édition spéciale de Couleur Café avec la thématique le renouvellement, le renouveau des chansons, on va terminer avec une reprise d'une chanson, une reprise qui a été faite par un artiste françaisquois. C'est une chanson de Charles Aznavour. Je pense que vous voyez où je m'en vais avec ça. On va entendre La Bohème de Pontex. Merci d'avoir été avec moi à cette édition spéciale de Couleur Café. Je vous rappelle que vous écoutez la radio communautaire de Saskatoon au 90,5 FM. Ça a été un grand plaisir, comme toujours.